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RTL et Max Meynier vous disent, les routiers sont sympas. Relax, Max. Salut les artistes.